0: Auch dieses Jahr führt Petit Gougou durch das Programm.
1: Soyez tous les bienvenus à cette soirée de gala exceptionnelle de remise des prix de ce 47e Festival International du Cirque de Monte Carlo.

0: elles viennent des États-Unis d'Amérique. Maria et Marina forment le duo Luna.
1: Ein Auftritt voller Poesie mit körperlichen Höchstleistungen vom Duo Luna.

Il nous présente des exercices à la bascule coréenne. Voici maintenant les 6 basculateurs sous la direction d'Aaron Akala. Scandinavian Boards.

0: Et maintenant, mesdames et messieurs, elle s'appelle Judith. Eh bien, Judith va tenter un triple saut périlleux.
1: Nun wird Judith einen dreifachen Salto versuchen.

0: Jawohl. Bravo, Judith.
1: Bravo, Judith! Cher public, vous n'êtes pas au bout de vos surprises, car voici maintenant une série tout à fait exceptionnelle de sauts périlleux. Trois fois, le quadruple. C'est à vous, Ruben Junior Caballero.
0: Ruben Caballero wird nun einen vierfachen Salto probieren.

0: geschafft. Und zurück mit einer dreifachen Pirouette.
1: Avez-vous remarqué, messieurs, dames, mais ça va très, très vite. Un quadruple saut périlleux et un retour en triple pirouette. Bravo à vous, Rubén Junior Caballeros. Et nous continuons maintenant, bien sûr, dans cette série extraordinaire. Voici maintenant Andrew. Andrew est déjà dans le livre du Guinness Book des records, car il a tourné le quadruple saut périlleux à l'âge de 12 ans. Et ce soir, c'est pour vous, cher public. À vous, Andrew!
0: Das ist Andrew. Er hat bereits im Alter von 12 Jahren einen vierfachen Salto geschafft und steht damit im Guinness-Buch der Rekorde.

0: Ah bon, toi aussi? Voici maintenant un troisième essai d'un quadruple saut périlleux. Eh ben, allons-y, Gunther Caballeros!
1: Auch Gunther aus der Caballero-Truppe will einen vierfachen Salto versuchen. Na dann los, Gunther.

0: Cette année, nous recevons une troupe de jeunes. Vous allez voir, ils sont tout à fait étonnants sur des hoverboards. Voici maintenant Bud X Roses.
1: In Schwarzlicht getaucht, treten jetzt in neonfarbenen Ganzkörperkostümen die Mitglieder der mongolischen Truppe Bud X Roses auf.

0: Non, non, oh, bon. Moi, les perturbateurs, ça ne marche pas. Hein. Oh, ben voilà, très bien. Non, hé, hey, oh, oh, stop!
1: Ein Clown darf in keiner Vorstellung fehlen.
0: Qu'est-ce que c'est que ça? Qu'est-ce que c'est que ça?

0: Oh, la, oh, la, la, la, la. Non, non, non, non. Hey, oh, là, oh, là.
1: Alors, toi,
0: dors.
1: Et plus vite que ça. Allez, on dort. Comment ça, où? Y a pas de où, c'est moi qui... Qu'est-ce que c'est que ça?

0: il revient. Non, mais vous le sortez, vous...
1: Oh, Gott, hier also Pastelito de Chile mit seinem Partner Junior, seinem Sohn.
0: Un phénomène. Bien. Qu'est-ce que... Mais je te connais, toi aussi. Tu es Pastelito de Chile.
2: Oui, oui.
0: Oui, oui. C'est formidable. Mais je t'attendais pas tout de suite parce que, vois-tu, c'est pas maintenant pour toi. Alors toi, hop, dehors. Comment ça, vous? C'est moi qui commande ici. J'ai dit dehors. Oh, mais ils reviennent.
1: Petit Gougou wird die beiden sicher nicht zum Verlassen der Manege bringen.
0: Oui, quoi, qu'est-ce qui... Vous êtes complices, hein? Oui. Wow! Hein? Qu'est-ce qu'il va faire? Wow! Formidable, n'est-ce pas? Formidable! Ouais, mais vous n'avez rien vu? Maestro, à moi! Regardez bien! Vous, dehors! Mais vous êtes têtu, le public! C'est moi qui commande. J'ai dit dehors, c'est dehors! Oh, je vous ai assez vu tous les deux. Qu'est-ce que. L'autre revient, là? Qu'est-ce qu'il fait? Qu'est-ce que... Non. Oh, God, c'est ça. Oh, ben voyons. Eh, hey, dis donc, Junior! Oh, oh. Hey. Ici, on est au festival. Alors, si tu veux faire un numéro, fais-le bien.
2: Bien.
0: Oui,
1: bien. Petit Gougou sagt, wir sind hier auf einem Festival. Wenn du eine Nummer vorführen willst, dann mach es richtig.

0: Non, et dis donc, public, là. Non, non, ça ne marche pas, là. Oh, on n'applaudit pas pour ça. Vous êtes tous à dehors, dehors, dehors, tous à dehors. Ah, c'est pas vrai.
1: Est-ce que moi, je fais hey, hey, hey? Non? Eh bien, je fais hey, hey, hey, hey.
2: Foyaré, foyaré.

Ah, c'est contagieux, hein? Oh! Ah ben, ils s'y mettent tous, dis donc! Non, mais c'est pas possible, ça! Hey, hey, hey! Est-ce que moi, je fais hey, hey, hey? Eh oui, mesdames et messieurs, les clowns, c'est fait pour rire! Junior et Pastelito de Chile!

0: Bravo, Triple Breath aus Usbekistan.
1: Ils viennent de l'Ouzbékistan, sur le fil à grande hauteur. Ils s'appellent Triple Breath.

0: Je crois qu'ils n'oublieront jamais ces moments tout à fait exceptionnels.
1: Die Artisten verabschieden sich von ihren Gastgebern und dem begeisterten Publikum.